0: Allô?
1: Monsieur, soy Lucien Efreto Munil, de l'Organisation internationale de la danse traditionnelle. Avez-vous un moment? Et juste pour un sondage, savez danser la mazurka?
0: La mazurka, tout est rouge, je la savais pas.
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2: Il est 11h, c'est pile à l'heure.
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4: Aujourd'hui, le 10 juillet, nous fêtons les Ulrich. Un 10 juillet en 1559, à la mort accidentelle du roi de France Henri II, c'est son fils François II qui lui succédait à l'âge de 15 ans. Et Marie Stuart devenait reine de France. La citation du jour, nous la devons à Eckhart Tolle. La plénitude de la vie est dans tout. Quand vous reconnaissez l'abondance qui est autour de vous, l'abondance latente en vous s'éveille. Et le dicton de ce 10 juillet, le jour de Sainte Félicité se voit venir avec gaieté, car c'est le plus beau jour de l'été. Journée.
5: Bonjour à tous, nous fêtons Benoît aujourd'hui, alors quel programme pour votre signe ?
6: Bélier, vous débordez d'idées, alors parlez-en à vos proches afin de vous faire aider à les concrétiser.
5: Taureau, il est nécessaire de prendre un peu de recul face à certaines situations. Concentrez-vous aujourd'hui sur l'essentiel.
6: Les Gémeaux, mauvaise période pour vos finances, il vous faudra régler une situation sans tarder.
5: Cancer, l'heure du bilan a sonné, vous devez rendre des comptes.
6: Lion, aujourd'hui place à l'improvisation, vous ne manquerez pas d'idées.
5: Vierge, vous êtes victorieux, tout vous réussit en ce moment, les astres sont de votre côté.
6: Balance, prenez donc le temps de vivre, il faut que vous appreniez à décompresser.
5: Scorpion, il est parfois bon d'exprimer vos intentions, ne faites pas cavalier seul.
6: Les Sagittaires, vous rétablirez un certain équilibre dans votre budget.
5: Capricorne, ce jour ne semble pas propice. Si vous le pouvez, restez chez vous ou alors remettez à plus tard certains rendez-vous.
6: Les Verseaux, si vous soutenez un membre de votre famille, protégez-vous de sa souffrance et oui, vous n'êtes pas hermétique.
5: Enfin, Poisson, il vous faudra faire face à une situation que vous sembliez avoir mise de côté. À demain, nous fêterons Olivier.
7: C'est une tuerie tes épinards, c'est toi qui les as fait ?
8: Non. Alors qu'est-ce que c'est le bio pour toi ? Est-ce que c'est juste un mode de production ou est-ce que c'est un mode de vie ?
9: Non, c'est une cohérence.
10: Et alors je me suis dit, j'avais un restaurant, je me faisais chier dans une espèce de fausse convivialité, c'est-à-dire tout le monde arrive en même temps et tout le monde s'en va en même temps, donc t'as pas parlé.
9: Ouais.
10: Et ce qui est important dans la construction de l'humanité, c'est la parole.
11: Bonjour cher auditeur, pour qui l'hydroponie garde tous ses secrets. Oui, j'ai bien dit l'hydroponie. Voilà le thème que nous allons aborder aujourd'hui. Alors, est-ce que vous êtes prêt à partir avec moi à la rencontre de ce monde insoupçonnable, insaisissable, celui que l'on vous concocte au fond des campagnes lointaines, loin des métros, des autoroutes et des aéroports, ces plantes qui n'ont pas besoin de sol pour grandir, pour pousser, peut-être même mieux que dans le sol. Incroyable, comment est-ce possible tout cela ? Oui, l'alimentation, c'est aussi l'agriculture hors sol. À croire que la terre-mère, la Pachamama, comme ils disent dans la cosmogonie andine, elle serait inutile, la cosmogonie andine et sa terre-mère Pachamama. Vous y croyez, à vous ? Moi, je ne sais pas, mais en tout cas, je me suis dit, autant aller y faire un tour, rencontrer ces gens et découvrir un petit peu ce qu'ils font. Alors, gardons-nous de toute simplification, de réductionnisme. Voilà ce que j'ai pensé en partant au fond du département du Gers, là où se distille plutôt l'Armagnac que les tomates hors sol. Et je suis parti y rencontrer un jeune couple qui cultive donc en hydroponie, parce qu'on apprendra qu'il n'y a pas que l'hydroponie. Voilà. Alors pourquoi ce duo est allé au fond de la France, dans son coin le plus reculé, enfin en tout cas pour des citadins peut-être venant de Paris, pourquoi se sont-ils installés dans le Gers, qui est quand même beaucoup plus connu pour sa culture paysanne et l'élevage de canards? Allez savoir, voilà un petit peu l'enquête que l'on va mener aujourd'hui.
12: Alors là, on est en train de faire une opération à cœur ouvert de tomates. Une tomate qui en plus a une petite forme de cœur, et donc quand on l'ouvre à la moitié, bon, déjà on voit qu'il n'y a pas d'espace d'air, il n'y a que de la chair, et en plus elle est translucide et on voit comme des petites veines, et du coup là où, bah, où circule la sève, hein. Et au centre c'est rouge, et ensuite ça fait une espèce d'arc-en-ciel vers le vert et vers le orange. Et la peau elle est striée, en plus comme elle est brillante, ça fait un peu métallique, j'adore, c'est trop beau. Et là on voit les pépins avec la chair, et ça, on sait que c'est très très bon ça, hein. C'est ça qu'on pique le premier dans la salade.
13: Jolie description.
12: J'adore, c'est trop bon. D'ailleurs, je.
13: Tu en manges.
12: Pas l'heure du goûter, hein, mais bon.
13: Il n'y a pas d'heure pour manger des tomates.
12: C'est vrai. Puis en plus, zéro calorie, c'est trop bien. Non, mais il n'y a pas de limite, quoi, c'est génial.
11: Voilà, c'est l'été. Nous sommes avec Marion, qui est l'une des cofondatrices des Sourciers. Il fait chaud, on est sous la serre. Et je vois effectivement ces tomates magnifiques, des variétés de tomates toutes plus différentes les unes que les autres. Et j'en croque, et vraiment, moi je peux dire oui, c'est vraiment une tuerie ces petites tomates. Alors comment est né ce projet? Voilà un peu comment on a commencé la conversation.
12: Les Sourciers, c'est d'abord l'idée de faire une reconversion professionnelle pour chercher une qualité de vie. On faisait de l'hydroponie à titre perso sur notre balcon alors qu'on vivait dans des grosses qu'on travaillait dans des multinationales, dans des métiers qui n'ont rien à voir avec ce qu'on fait aujourd'hui. On a démissionné, on s'est dit, bah tiens, on aimait bien faire pousser des plantes sur notre balcon de cette façon-là. Est-ce qu'on peut essayer d'en vivre? On n'avait jamais été agriculteur de notre vie, on n'a personne dans notre famille qui est agriculteur. On s'est dit, bah ça a l'air rigolo, on peut faire ça quelques années. Voilà. Et en fait, on s'est vraiment pris au jeu, on a trouvé ça hyper intéressant. On n'avait pas le courage de commencer direct sur des cultures pleines terre. Maintenant, on en fait pas mal, mais parce qu'on voilà, on a fait des armes, on s'y connaît mieux. Par l'hydroponie, on arrive à la culture pleine terre, c'est ça qui est rigolo. Et en fait, on s'est rendu compte que c'était très méconnu l'hydroponie. Soit on connaît la culture de cannabis, soit on connaît la culture de tomates sans goût. Et nous, on s'est dit, bah, on veut faire de la super qualité, mais sur du basilic, en fait, sur des choses qui soient comestibles, qu'on puisse vendre derrière. Et donc on s'est intéressé au sujet, et on s'est rendu compte qu'en France, il n'y avait rien qui existait à petite échelle sur une micro-ferme. Et nous, on ne voulait pas faire de l'industriel, on voulait voir si ça pouvait être un modèle technique, économique, qui fonctionne. Alors comme on a choisi de travailler avec les restaurateurs, eux, ils veulent des choses un petit peu de niche, donc on travaille vraiment sur des variétés qui sont assez rares. Ils veulent que ce soit très beau et que c'est du goût, c'est un peu mon challenge de trouver des choses originales. Évidemment, ils veulent pas la même chose que le voisin, donc un petit travail de recherche à faire. Pour que c'est du goût, le secret c'est de bien nourrir ses plantes, donc de pas être radin sur les nutriments, justement de faire quelque chose de très complet, comme pour nous, comme pour notre corps. Si on est en bonne santé, ben, on va être meilleur. Et surtout, il faut que ce soit bien récolté quand c'est mûr. Et nous, en fait, notre philosophie, c'est de récolter le matin et de livrer avant le service de midi. Donc tous les chefs sont livrés avant le service de midi, c'est ultra frais, et ça permet d'avoir quelque chose qui a beaucoup de goût.
13: Donc c'est produit localement et c'est à destination de restaurateurs locaux?
12: Exactement, le plus loin qu'on va livrer, c'est à Toulouse. Et sinon, tout le reste, c'est environ à 50 km autour d'ici. Après, on est dans une région gastronomique, il y a pas mal de super restos ici, de chefs, en plus avec des belles valeurs, mes petits clients, je les adore, donc c'est sympa. À la base, le projet, c'était de tester le modèle ici et d'aller s'installer en ville. Et en fait, parce que ça fait quand même plus de sens d'être près d'une ville, ça ferait moins de kilomètres de livraison, on est plus près des ce qu'ils appellent les bassins de consommation. mais en fait, on est trop heureux à la Haute-Vallée du Gers, donc on ne veut pas partir. Donc on reste ici et on fait plein de kilomètres pour aller livrer nos clients. On a commencé sur une entreprise que de maraîchage. Donc en 2013, et on vend, en fait, on a fait une étude de marché assez calée, ça je savais faire par contre en amont, et je pense que c'est important de le faire, parce que souvent on veut produire sans savoir à qui vendre, c'est très important de les vendre, ces produits derrière, et donc on les vend à les chefs restaurateurs, et cette activité, elle marche bien, elle est rentable, et on sort un salaire sur cette activité. Après ça nous prend beaucoup d'heures, quand même, c'est quelque chose sur lequel on travaille, on a réussi vraiment à mieux gagner notre vie sur cette activité, mais toujours en travaillant beaucoup, donc à améliorer. Et en parallèle, on a pris une personne de plus et on a développé une autre activité. Donc on vit à trois sur les deux activités, qui est du coup de la formation. Et donc là, on produit beaucoup de contenu gratuit sur YouTube en particulier. Et ensuite, pour aller plus loin, il y a des gros programmes de formation en ligne et présentiel à la serre, où les gens ils viennent pour apprendre à développer un projet comme ça chez eux. Chez eux, c'est la plupart du temps en ville sur des toits, ou alors dans des milieux pollués, donc souvent dans les dom-toms, ou alors en Afrique du Nord parce que c'est très aride. Ils ont, là, on répond vraiment à des problématiques qui sont vitales. Les gens, ils ont plus d'eau, ils ont besoin de faire pousser des plantes, et donc ils viennent nous voir. Là, on est sur une serre de 1200 m2. En hydroponie, on est à peu près 600 m2. Et là, dans l'autre serre, on a à peu près, je ne sais pas, peut-être 50 m2 en hydroponie et le reste en terre.
13: C'est tout petit.
12: C'est minuscule, ouais. Et pourtant, c'est beaucoup de travail.
13: Et ça produit combien? Tu as une idée de ce que ça produit en quantité? Non.
12: Non, en fait, on ne pèse pas ce qu'on récolte, ce qu'on vend. Je sais pas, c'est en polyculture, on a une centaine de variétés différentes, mais tu vois, par exemple, on vend des fleurs comestibles, alors à la fin de l'année, je peux te dire 5 millions de fleurs, mais je les ai pas pesées, quoi. Non, j'en sais rien.
13: Et en formation, ça représente quoi?
12: En formation, on forme, alors maintenant qu'on a les formations digitales, on forme 150 personnes par an environ. Voilà.
13: Formation digitale, qu'est-ce que c'est, des formations digitales?
12: En fait, on fait des formations en ligne, parce qu'il y a quand même des gens qui viennent de très loin, des gens qui ne peuvent pas voyager, particulièrement ceux qui viennent d'Afrique. Donc en fait, toute la partie théorique, on leur propose sur une plateforme de formation à travers de vidéos qui sont géniales. Et donc ils s'inscrivent, ils payent en ligne, ils suivent les vidéos en ligne. Voilà, il y a plein de modules, ils en ont pour 25 heures de vidéos. Et ensuite, s'ils ont envie, ils complètent avec un stage pratique de 3 jours ici sur place. En gros, l'hydroponie, on va nourrir les plantes grâce à l'eau. Le support de la nourriture va être l'eau. Et donc, au lieu d'utiliser de la terre comme support pour la nourriture, on va utiliser l'eau. Et dans cette eau, on va apporter à manger pour les plantes. Et en fonction de la source de nutrition, on peut le ranger dans différentes catégories. L'hydroponie toute simple, normale. Si c'est des matières juste minérales, c'est très très simple. Ensuite, on peut parler de bioponie quand on met des matières organiques dans l'eau. Donc, c'est certifiable en agriculture biologique. Et dans ce cas, il va falloir travailler un petit peu avec les bactéries, c'est un système vivant, c'est un peu plus complexe, aussi un peu plus intéressant aussi. Et ensuite, on peut parler d'aquaponie, dans ce cas, on met des poissons dans le réservoir, et c'est les déjections des poissons, une fois qu'elles passent par les bactéries, qui sont assimilables par les plantes. Donc, vraiment, c'est trois mondes qui peuvent être en plus, on peut faire des hybrides, on peut s'amuser. C'est différentes façons d'apporter de la nourriture aux plantes. Après, les plantes, dans tous les cas, elles mangent toutes la même chose. Elles mangent des petits ions qui flottent dans l'eau, tranquillou, avec plein d'oxygène, une bonne acidité. Exactement comme il se passe en terre. C'est une sorte de reproduction au mieux de ce qui se passe en terre, sachant qu'on ne pourra jamais faire aussi bien qu'une culture en terre. Dans tous les cas, c'est ce que je répète, c'est pas mieux que la terre. On n'est pas ici pour remplacer la terre.
13: L'hydroponie, étonnante technique qui permet de cultiver dans des lieux sans eau. Hydroponie, étymologiquement, c'est de l'eau et des efforts, en grec. Faire des efforts à l'eau. Voilà, utiliser l'eau, travailler autour de l'eau. On parle d'eau. On parle d'eau et pourtant on l'installe dans des lieux sans eau, dans des villes. Bon là il y a de l'eau courante, mais elle a un coût. Et dans des lieux arides, car elle utilise très peu d'eau. On est dans le Gers, c'est la sécheresse partout, c'est l'été 2020. Il a fait chaud, il n'y a pas d'eau dans les champs. Les agriculteurs se plaignent de sécheresse et on entend ces petits roucoulements de l'eau dans les tuyauteries de la ferme aquaponique des sourciers.
12: On dépense très très très très peu d'eau. Je dépense moins d'eau ici à nourrir toutes mes plantes, mais on dépense 200 mètres cubes. J'en dépense plus dans ma maison, où on est quatre à vivre. Donc on utilise très peu parce que elle est bien protégée pour qu'elle s'évapore un minimum, et tout ce qui va en fait être perdu, c'est ce que les plantes vont consommer. Et ensuite, même ces plantes, elles gardent l'eau entre elles, en elle, et quand on le met sur le tas de compost, ça retourne, donc il n'y a vraiment rien qui est perdu. D'ailleurs, les gens qui viennent se former sont souvent des gens qui viennent de milieux arides, parce qu'ils n'ont juste pas le choix. Après, on a visité des espaces de recherche de la NASA pour ce qu'ils veulent installer sur Mars. Et ils récupèrent même l'évapotranspiration des plantes pour renvoyer dans le système. Enfin bon, c'est poussé à son extrême, mais c'est vrai que du coup, c'est une optimisation extrême de toutes les ressources. Maintenant, je n'ai pas du tout envie de voir tous nos paysages recouverts d'hydroponie, ce serait trop dommage. On ne va pas non plus consacrer toute son énergie à ça. Je préfère qu'on la consacre à éviter le réchauffement climatique. Je pense que ce serait un peu le bon sens dans lequel voilà, prendre ce problème.
13: Technologiquement, ça représente je veux dire, beaucoup de matériel, beaucoup de plastique, beaucoup de choses. Technologiquement, il y a un apport fort par rapport à ce qu'on peut faire en plantant simplement une plante.
14: Des billets d'argile, de la laine de roche, ou de la perlite, ou de la faigle, ou des vermiculites, des bacs, des pompes, des gicleurs, des engrais, des chambres de culture, des drainages, des lampes, des gestions du climat, des ventilateurs.
12: Non, pas tant que ça en fait. Les systèmes, déjà, ils sont très très durables. On peut en fabriquer en bois avec juste une couche de PDM, comme ceux qui sont là-bas par exemple. On n'a pas besoin de tant de plastique que ça. En plus, là, c'est du plastique recyclé. Si on veut plus s'en servir, il y a vraiment tout un circuit qui est mis en place. C'est plutôt pas mal. Intellectuellement, par contre, il faut quand même bien être prêt à le faire. On a vu pas mal de personnes qui se plantaient, surtout en aquaponie. Ils travaillent quand même avec des poissons, ce qui est quand même assez fragile. Il faut prendre le temps de s'informer. Maintenant, sur Internet, il y a plein d'infos, mais c'est beaucoup... Alors, la Terre, c'est compliqué, mais là, c'est encore un autre niveau, parce qu'il faut quand même avoir un peu des bases de chimie, enfin, physique-chimie, tout ça, même de plomberie, d'électricité, c'est quelque chose qui est très complet. Donc, on met beaucoup d'années, en fait, avant de vraiment comprendre tous les aspects de son système de culture et de réussir à avoir une belle production. Et c'est vrai que c'est dur. C'est dur parce qu'il faut être patient. Après ça, dans le jardinage, c'est un peu la clé. Hein, donc c'est là où on voit ceux qui vont perdurer dans le temps et ceux qui vont changer de projet parce qu'ils n'ont pas la patience, ils veulent que ça marche tout de suite. Là, il faut être observateur. Il faut les regarder, ces petites plantes. Alors là, devant nous, il y a plein de petites plantes rigolotes. Il y en a certaines que tu as peut-être déjà vues dans les parterres parce qu'elles sont considérées comme des mauvaises herbes. Celle-là en particulier, c'est de l'oxalis. Souvent, on voit sa copine qui est verte. Et en fait, il y a tellement de gens qui viennent et qui nous disent « Ah, mais ça, je pensais que c'était une mauvaise herbe. » Bon, elle est tout à fait comestible et tout à fait bonne. C'est un petit goût acide, si tu veux goûter. et tout se mange, quoi, la feuille, la fleur. Moi aussi, hein, du coup, je grignote. Oui. Hein, je peux pas m'en empêcher. En plus, aujourd'hui, il fait chaud. Et l'oxalis, qu'on appelle aussi la petite oseille sauvage, elle a la propriété de couper un peu la soif. Donc, quand il fait chaud, je viens ici. C'est un peu mon spot rafraîchissant. Et tchic, j'en mets plein la bouche.
13: Elle est très acide, effectivement. Ouais. Il faut bien la mâcher. On a l'acidité, puis il y a ces petites fleurs jaunes, très jolies.
12: Et le mieux, c'est la tige. Ça, c'est la le tige. Secret. C'est pratique.
13: Vous avez deux mains prises et il faut quand même manger.
12: Aussi, généralement, quand je fais des visites guidées, je fais ça. Je passe la moitié du temps à expliquer un petit peu qu'est-ce que c'est que cette chose étrange qu'une serre hydroponique qui en plus se prétend écologique. Et l'autre moitié du temps, je nourris les gens. Voilà. C'est pas mal parce que généralement on fait ça en fin de matinée, commence à avoir un peu faim. Et donc on fait l'apéro dans la serre. Si tu veux, je vais te faire goûter des tomates.
13: Ah oui. Elles ont du goût, mais j'ai toujours entendu dire que ça n'avait pas de goût, les tomates hors sol.
12: Bah justement, c'est pour ça, souvent je commence par les tomates pour dire bon alors. Il y a des tomates en hors-sol qui n'ont pas de goût, et il y a des tomates en terre aussi qui n'ont pas de goût. Et ben c'est pareil, en hors-sol, on peut faire du goût.
13: Ah, excuse-moi, là, on voit des tomates, mais elles sont énormes.
12: T'as vu ça?
13: On a l'impression qu'elles font 500 grammes chacune.
12: En plus, hein.
13: Plus même, ouais.
12: Oh, on a eu 1,5 kg cette année.
13: 1,5 kg, une tomate.
12: Et on n'avait jamais fait ça, c'était un gros record.
13: Qu'est-ce que c'est comme variété?
12: Gorda.
13: Gorda.
12: Gorda rosada, celle-là. La grosse rose. Voilà, c'est écrit là. Gorda rosada. Donc ouais, la grosse tomate rose, c'est la variété qui fait ça. Vraiment, c'est... on lui donne rien de spécial pour qu'elle devienne grosse. On en a une autre qui s'appelle la grosse italienne. On aime bien les grosses tomates parce que comme on travaille avec les chefs, eux, ils aiment bien les travailler en steak, souvent, ou en carpaccio. Du coup, c'est très intéressant parce qu'il y a très peu de peau pour beaucoup de chair. Et à l'intérieur, il y a beaucoup de couleurs, c'est magnifique. Donc ça, on aime bien.
13: Est-ce que ce sont des variétés anciennes
12: des... Oui, c'est oui. Des variétés anciennes, paysannes. On a aussi une asso, une grainothèque. Donc on fait du troc de graines avec les particuliers, avec les paysans, les maraîchers, tous ceux qui sont ouverts d'esprit, qui sont dans une philosophie de partage. Et donc, c'est comme ça que chaque année, on troque nos graines. Maintenant, on sait vraiment celles qui marchent, celles qui plaisent à nos chefs. Et ensuite, chaque année, on essaie d'avoir un petit roulement et de trouver des tomates un peu nouvelles pour venir tester les nouvelles choses.
13: Là, je vois des tomates jaunes. Alors, j'ai envie de dire des tomates ananas, mais peut-être pas.
12: Non, celles-là, c'est des cœurs de bœuf blanches. Elles ont la forme du cœur de bœuf, tu vois, avec la petite pointe et tout. Trop belles. Mais elles sont blanches et elles deviennent jaunes quand elles passent à maturité. Et c'est impressionnant, tu ouvres dedans et elles ont cette couleur-là. C'est magnifique. Et c'est mûr, hein, elles sont molles. Mm. Pour goûter, si tu veux, je te donne des tomates cerises. Parce que là, une grosse comme ça, ça risque d'être sportif.
13: Allez, une tomate cerise.
12: Ça commence à grimper, là. Je vais en prendre plusieurs.
13: Bon, l'hypoponie, on imagine ça en ville, on imagine ça dans Paris. Alors, tu l'as un peu dit, mais pourquoi faire de l'hydroponie ici, où on a tellement de terre?
12: Ça n'a aucun sens. tu mets le doigt dessus. Non, c'est vrai. Alors, on est arrivé ici parce que en 2013, ça commençait à être un peu la course à l'agriculture urbaine. On voyait qu'il fallait monter des énormes dossiers pour les pariculteurs, le machin, que c'était un peu biaisé. Quand tu as envie de faire une reconversion professionnelle, tu n'as pas envie de faire 2 ans de paperasse pour avoir un toit qui en plus soit pas idéal. Et grand bien nous en a pris parce qu'après ça, on suit depuis tout ça et c'est quand même compliqué. Donc on s'est dit, on veut tester notre truc, si techniquement, est-ce que ça marche? Est-ce qu'on arrive à faire pousser les plantes et est-ce qu'elles sont bonnes? Et donc on a tout de suite cherché une serre en location. On ne voulait pas acheter parce qu'on ne savait pas si ça allait, le modèle économique allait fonctionner. Donc on s'est juste installé, là on a trouvé une serre, tout simplement. Et le problème c'est que on prend goût à la vie. Nous, on n'avait jamais vécu à la campagne, on y prend vraiment goût. Et je le dis, les gens qu'on installe, ils n'ont pas destination à remplacer la terre, c'est ridicule. Après ça, chaque histoire est unique, la nôtre c'est ça. Là, on doit déménager cet hiver, on va prendre les systèmes, les mettre ailleurs, on enlève la bâche, en dessous c'est de la terre, on n'a rien abîmé. Bon bah voilà, c'est tout. On n'aura dérangé personne entre temps. Mais c'est clair que les gens du coin qui nous voient arriver, ils se disent « Mais vous êtes un peu farfelus, vous !» Ils nous prennent un peu pour des illuminés. Mais en bienveillance, parce qu'on ne vient pas en disant « Ce qu'on fait, c'est mieux, on produit plus ou quoi. » Je pense qu'on est assez réaliste par rapport aux limites aussi de cette technique. Moi, je dis, c'est pas idéal ce que je fais. J'essaie d'appliquer quelques techniques permacoles à mon petit niveau, mais... C'est une technique à améliorer, c'est ça qui m'intéresse aussi, c'est ça qui m'excite. Je ne suis pas en train de dire « ça c'est le top du top, c'est le modèle ». Non, je prends un truc qui est imparfait, je me dis « comment est-ce que je peux l'améliorer un tout petit peu ?» Et en plus, en diffusant les connaissances, il y a d'autres cerveaux qui se mettent dessus, qui l'améliorent encore un petit peu. Et c'est ça qui est chouette en fait, c'est de se dire « en fait l'amélioration elle est continue parce que c'est un truc qui est vivant et la science elle avance, les découvertes avancent. Bon, voilà. c'est ce qui nous plaît. » Sur leur génétique.
13: Mais ça monte à combien de mètres?
12: 8.
13: 8 mètres. Pas ici ouais. Alors. Hein, parce que...
12: Tu vois, on les fait descendre. Tu vois là. Alors 1 mètre de plus.
13: Oui.
12: Et en fait, là, au fur et à mesure de la saison, celles-là, elles vont donner jusqu'en décembre. On chauffe pas. Là, tu vois un chauffage, mais on l'a jamais utilisé. Nous, on est plutôt contre. Et donc, on déroule et on va toutes les décaler comme ça. On décale, on décale, on décale. Et à la fin de. Là, novembre, décembre, il va y avoir un gros rouleau de tiges. Voilà, et on les met en liane comme ça en verticale pour que ce soit plus facile à récolter, de se balader, enlever les gourmands. Et encore là, tu vois, il y a du travail. Hein. Là, il y a du gourmand. Là.
13: Il y a du gourmand, ouais.
12: C'est chouette, c'est notre petite jungle.
13: Est-ce qu'on peut imaginer des agriculteurs traditionnels, j'ai envie de dire, qui travaillent encore en intensif aujourd'hui? Est-ce qu'on pourrait imaginer qu'ils puissent ajouter une activité d'hydroponie en plus? Ou est-ce que c'est trop de travail de faire l'un et l'autre à la fois?
12: Alors j'en vois en formation. Là, dans une session de formation que j'ai donnée en juillet, il y avait 2 repreneurs de ferme. Donc c'était des jeunes qui étaient en train de se former, qui étaient en train de s'informer et qui travaillaient sur des très grandes surfaces, donc plus de 100 hectares, hein, en céréales, intensifs, conventionnels, et qui étaient en train de se dire comment est-ce qu'on peut améliorer le système. Et une de leurs options, c'était du coup de rajouter de la valeur en faisant des ventes directes à la ferme sur des systèmes en hydroponie. Pourquoi en hydroponie? Parce que leurs terres sont bousillées. Et donc en attendant, tu vois, d'enrichir et de redonner de la vie dans leurs terres, ce qu'ils faisaient par ailleurs, de pouvoir proposer déjà des produits frais pour commencer à faire venir les gens sur la ferme. Et puis eux, ils avaient compris qu'au travers de l'hydroponie aussi, ils allaient apprendre plein de nouvelles choses sur leurs plantes qu'on n'apprend pas forcément quand on travaille en terre. Donc ça aiguisait leur curiosité. Et moi, ça m'a épaté, ça m'a vraiment ému de voir ces jeunes... qui envers et contre tout, parce que les générations supérieures validaient pas forcément ça, venaient et s'intéressaient, étaient curieux et avaient quand même un sacré culot pour se dire, nous on veut tout comprendre pour pouvoir faire les meilleures décisions possibles. Et alors qu'ils se faisaient mal regarder par les autres de la formation, qui étaient plutôt en mode permaculture et tout, et qui disaient « Quoi ? Vous faites de la céréale ?» C'était ouf, intense. Et eux, à 25 ans, ils s'accrochent, ils tiennent le truc, et j'étais là « Mais vous êtes la génération du futur, c'est génial, quoi. Allez-y. » De toute façon, les changements, ça se fait de manière très progressive, et il y aura toujours des haters partout, et puis il ne faut pas les écouter et continuer. Et tant que vous améliorez, même si c'est un tout petit peu, bah, ça va dans la bonne direction, donc il faut y aller.
15: Moi, à partir d'octobre, je trouve qu'elles ont quand même plus beaucoup de goût. Mmh. Donc, c'est moins rigolo.
13: Bah, c'est de l'ail ? Des fleurs d'ail ?
12: Tu as bien reconnu les fleurs. C'est de la famille de l'allium. Alors, c'est pas de l'ail. C'est la ciboule de Chine. Donc, Allium tuberosum. Et en fait, on choisit d'en mettre... Il va y en avoir à chaque fois entre les pieds de tomates. Et même jusqu'ici. Parce qu'elle est complémentaire. En fait, nous, ici, on met aucun traitement du tout. D'ailleurs, je suis très contente parce qu'on a un petit contrôle sanitaire, ils ont fait les prélèvements, ils ont bien montré zéro partout à tout ce qu'ils avaient testé. J'étais trop heureuse de l'avoir enfin formalisé sur un papier parce qu'on le dit, mais bon, il y a des gens qui ne vont pas nous croire. Mais donc, on n'a jamais rien mis sur nos plantes. Et donc, parfois, pour se protéger contre certaines attaques, on utilise des plantes complémentaires, des auxiliaires. Et donc là, l'Allium tuberosum, c'était un test hein, parce qu'on ne savait pas si ça allait marcher. Pour ne pas mettre du purin d'ail sur les plantes, parce qu'on ne veut vraiment rien mettre, même si c'est naturel, on s'est dit on n'a qu'à les mettre à côté, comme les racines sont en contact avec les racines des plantes, peut-être que ça peut marcher. Et en fait ça a évité qu'on ait des mouches du terreau qui viennent pondre sur nos pieds de tomates. Et depuis qu'on en a mis, on n'en a plus jamais eu. Et en plus celles-ci, c'est trop bonne, ça c'est trop bon. c'est un goût d'ail. Et là, on vend les feuilles, on vend les fleurs qui sont comestibles aussi, qui sont super belles. Et en plus voilà, il y a plein de petits insectes, là il y a un sif qui arrive, qui va venir se régaler, qui est aussi un insecte prédateur, donc c'est très bien. Voilà, les petites auxiliaires. Puis c'est chouette parce que du coup, ça met de la couleur. Dans un monde idéal, selon moi, je verrais une pluralité des types d'agriculture. Pour moi, c'est hyper important. Chaque territoire, chaque agriculteur va avoir sa vision de l'agriculture et chaque consommateur a un besoin qui est très différent. On va critiquer les grosses serres de tomates qui font des tomates qui sont toutes calibrées et qui n'ont pas trop de goût et qui sont toutes dures sur l'étal du supermarché. Mais bah, y a des gens pour qui c'est très important que ces tomates soient très peu chères et qu'elles tiennent très longtemps dans le frigo. Et en fait, il faut juste s'adapter à tout le monde. Et pour pouvoir avoir cette pluralité, il faut aussi un développement de l'éducation autour du monde agricole. Et pour moi, ça passe par beaucoup de pédagogie. C'est pour ça que pour moi, l'agriculture urbaine est hyper importante pour faire évoluer l'agriculture, la vision du monde agricole rural. Il faut que dans les milieux urbains, là où les gens consomment, ils soient plus informés sur comment pousse une plante, quels sont leurs besoins, comment est-ce qu'on y répond, quelles sont les différentes façons d'y répondre, et qu'on arrête de dire c'est juste le potager bio, c'est bien, et tout le reste, c'est de la merde. Parce qu'en fait, il y a plein de gens qui travaillent super bien et qui font un travail de dingue et qui ne sont pas reconnus, et c'est très triste parce que les gens, ils ont tous besoin de reconnaissance, particulièrement quand on travaille avec le vivant. Donc j'imagine une pluralité et surtout un développement de micro-fermes, que ce soit en hydro ou en pleine terre, partout, et en fonction, chaque fois adapté à son territoire. Mais pour moi, le local est hyper, hyper, hyper primordial pour éviter ces chaînes logistiques qui sont improbables et complètement ridicules, pour reconnecter aussi avec les saisons, avec les gens qui n'y comprennent plus rien aux saisons, et c'est très triste, pour reconnecter avec les essences locales et certaines variétés qui poussent tellement loin qu'il ne faudrait même pas qu'on sache qu'elles existent. Et si on ne le sait pas, on n'est pas frustré, c'est pas grave. Donc ouais, développement de micro-fermes un peu partout, mais sans non plus essayer de diaboliser ceux qui ne font pas pareil. Et ça, ça passe vraiment pour moi par l'éducation, et donc la pédagogie, et donc l'agriculture urbaine. Essayer peut-être dans les cours, tu vois, même dans les écoles, essayer de mieux présenter ça aux enfants. Voilà, mais c'est mon utopie, hein.
14: Nous quittons Marion et sa serre hydroponique dans le Gers, au fin fond du Gers, dans l'ouest, là où poussent les vignes de l'Armagnac. Nous la quittons avec regret, mais bon, on a passé un bon moment avec elle. Et pour vous, pour la quitter, le mieux c'est peut-être d'écouter de la musique. Alors j'ai pensé à Swiftquad, Bellagio Freestyle. Il n'est pas très connu, mais il parle d'herbe, faire pousser de l'herbe,

0: À savoir, l'hydroponie à le vent en poupe, en tout cas urbaine. En 2019, la start-up allemande Infarm a levé 100 millions de dollars pour poursuivre le développement de ses fermes verticales. On retrouvera même ses salades dans les magasins Monoprix de région parisienne. On n'en a pas de la chance.
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0: Réalisation octobre 2020. Enregistrement août 2020. Auteur Ludovic Roif. Production Les Nouveaux Terriens. Retrouvez C'est une tuerie tes épinards sur le réseau social Facebook.

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1: Il est midi. Bon appétit.
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0: L'agenda du week-end sur Radio Galaxy du 10 au 12 juillet. Bonjour Alexis.
1: Salut Lorient.
0: Et je te présente Tony qui nous accompagne et qui arrive tout droit de Bethmal dans les Pyrénées. Bonjour Tony.
2: Salut Lorient.
0: Là où l'on fait du bon fromage.
2: Du bon fromage et en cette période de Tour de France, on est sur le col de l'Accord aussi, ça grimpe un peu.
0: Oui absolument, ah ouais, là, ça grimpe fort. Alors tu es en reconversion professionnelle.
2: Exact, de base je suis boucher et aujourd'hui j'ai envie de siffler un peu dans vos oreilles peut-être.
0: Eh ben écoute, t'as bien raison et on est très heureux de t'avoir avec nous.
2: Je vous remercie.
0: C'est toi qui démarres cet agenda du côté de Poucharamé, Tony.
2: Poucharamé, amateur de semba, de kumpa ou encore de morna capverdienne, vous êtes tous conviés au concert Kalangata ce vendredi à Poucharamé. Rien qu'au titre, ça sent l'amour. Un orchestre sera là pour vous faire bouger au rythme des musiques du monde. Buvette, ardoise gourmande, c'est sans réservation, on ne se prive pas. Rendez-vous vendredi 10 juillet à partir de 21h à la Maison de la Terre de Poucharamé. Vamos!
0: Et ça sent l'amour également du côté de Meurthe-Tolosane. C'est la guinguette du Moulin qui vous a concocté une belle programmation. D'abord ce vendredi 10 juillet, dès 19h, vous allez pouvoir chanter vos tubes préférés avec une soirée blind test et karaoké. Samedi 11 juillet, concert reggae, soul et funk avec le groupe Shake It Easy. Et puis ce dimanche 12 juillet, vous retrouverez un mini marché artisanal, des ateliers créatifs, tresses, barbe à papa, gaufres maison. Une belle occasion de profiter d'une belle journée en famille ou entre amis. C'est à la guinguette du Moulin, à Meurthe-Tolosane.
1: Et le comité des fêtes de Massabrac vous donne rendez-vous le 10, 11 et 12 juillet pour 3 jours de fêtes, de convivialité et de bonne humeur. Retrouvez l'ambiance des fêtes foraines, pêche au canard, frites, panini et bien d'autres gourmandises, suivi des programmes de la soirée. Concours de pétanque, apéro-concert, soirée DJ, sans oublier l'apéritif offert par la municipalité le dimanche. Plus de renseignements sur leur page Facebook, comité des fêtes Massabrac.
2: C'est la tournée des festailles, on dirait. À Mont-Toussaint, c'est la fête. Le rouge et le blanc sont à l'honneur, car cette année, c'est le thème de la feria. Bandas, plancha, paella, peña. Le comité vous offre un aller simple au Pays Basque. C'est du 10 au 12 juillet à Mont-Toussaint.
0: Ce week-end, c'est également la fête locale à Goutte-Vernisse, vendredi, samedi et dimanche. Le comité des fêtes vous donne rendez-vous pour 3 jours de fête, de musique et de convivialité. Au programme, vendredi soir, c'est soirée basque, repas avec Woodsmoke Barbecue, suivi d'une soirée dansante avec podium subsonic. Samedi, concours de pétanque en doublette, apéritif et grillade d'agneau animée par Jérém Concert. Et on finira la journée du samedi avec une soirée dansante animée par podium l'Amnésia. Et ce dimanche, messe et dépôt de gerbes suivi d'un apéritif déjeunatoire avec animation musicale offerte par la mairie. C'est à Goutte-Vernisse.
1: Et on va changer de registre, samedi 11 juillet à partir de 13h30, les résidents et éducatrices du foyer de vie de Saint-Médard organisent une braderie au château de la Hage. Venez profiter d'un large choix d'articles à 1€, dont des vêtements, livres, DVD et objets déco, dans l'optique de récolter des fonds au profit du club socio-culturel du foyer. Buvette et restauration sur place, plus de renseignements sur la page Facebook du foyer de vie Saint-Médard.
0: Le festival lyrique de Tourtouze se poursuit samedi 11 juillet avec la légende de Pyrène. Il s'agit d'un récital piano et voix qui vous plongera dans les légendes des montagnes des Pyrénées et pourquoi pas dans les légendes de Bethmal, Tony.
2: Eh oui, on trouvera peut-être même Hercule sur place, même si ce n'est qu'un mythe, mais paraît-il qu'il a construit les Pyrénées pour Pyrène, d'où son nom.
0: Exactement. Alors c'est une proposition originale qui mêle conte et aria d'opéra avec des chants allant du baroque au 19e siècle, un concert éclectique qui vous fera voyager au fil des saisons et des émotions. À ne pas manquer, samedi à 21h, c'est au théâtre de plein air de Tourtouze.
2: L'association Patrimoine Mosaqué est heureuse de vous informer que le groupe Les Oiselles propose un nouveau concert à Mosac. Musique classique et romantique pour vous bercer dans l'église Saint-Étienne de Mosac ce dimanche 12 juillet à 19h. L'entrée est à 12€ et c'est gratuit pour les moins de 16 ans.
1: Et ce dimanche 12 juillet, la compagnie Terre à Terre se produira sur la place du Champ de Mars de Domazan-sur-Arize à 19h. Dans ce spectacle féminin aérien, acrobatie exceptionnelle et instant de complicité nous entraîne dans un univers à la fois simple, drôle, avec un soupçon de féminité et une touche d'audace. Spectacle tout public et ouvert à tous, pour une durée de 40 minutes, à retrouver samedi à 19h sur la place du Champ de Mars de Domazan-sur-Arize. Plus de renseignements sur la page Facebook Si Terre à Terre.
0: Les amateurs d'art vont avoir le plaisir de découvrir l'atelier de Sylvien Mesquia situé sur les hauteurs de Rieuvolvestre et qui ouvre ses portes tous les samedis et dimanches en juillet et en août. C'est de 10h à 13h et de 15h à 19h. C'est au lieu dit Gémeras sur les coteaux de Rieuvolvestre.
2: Le lundi 13 juillet, c'est le traditionnel bal des pompiers au Fousseret. Cette année, c'est Esprit Guinguette auprès de nos soldats du feu. Début de soirée animé par Manu de The Voice, pour les connaisseurs, puis DJ Théo Play vous guidera jusqu'au bout de la nuit. Je vous rappelle la date, c'est le lundi 13 juillet sur la place du Picon au Fousseret.
0: Et on pense à tous les pompiers, bien sûr, qui sont très sollicités en ce moment. Hein.
2: Clairement, pas de mégots sur la route, soyez vigilants les gens.
1: Et à l'occasion de la fête nationale, la ville de Seyss invite les habitants à partager une grande soirée festive et conviviale le lundi 13 juillet. Au programme, concert de deux Seyssoises à 20h30 et pour finir, la soirée concert avec l'orchestre Miami au parc de la Bourdette de Seyss. Entrecoupé du feu d'artifice à 22h45 au stade Savignol. Plus de renseignements sur le site internet mairie-seyss.fr.
2: Vous aimez les belles voix et les chants traditionnels? Le quartet vocal mixte Canaletto vous propose un voyage polyphonique interprété a cappella ou accompagné par une guitare ou un accordéon. C'est sur réservation, entrée gratuite pour les enfants et 13 euros pour les adultes. Rendez-vous à l'église d'Aurignac jeudi 16 juillet à 21h. Plus d'informations sur la page Facebook du groupe Canaletto.
0: Merci à vous deux, Alexis.
2: Merci
0: et Tony.
2: Merci à toi, Laurent.
0: Le temps pour nous de marquer une courte pause musicale et on revient dans quelques minutes avec l'agenda du week-end par les offices du tourisme de Cœur de Garonne et du Volvestre. Restez avec nous.

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2: Bonjour à toutes et à tous, c'est Virginie de l'Office de Tourisme Cœur de Garonne. Vous cherchez des idées de sortie pour ce week-end du 14 juillet? Voici notre sélection. On commence vendredi 10 au Fousseret avec une séance de cinéma en plein air dans le Jardin du Picon. Dès 19h, profitez des food trucks, de la buvette et de la restauration sur place, avant la projection gratuite du film En Fanfare. Une belle soirée estivale à partager en famille ou entre amis. Samedi 11 juillet, les amoureux de musique classique ont rendez-vous à 21h à l'espace culturel Angonia de Marc Tolosane pour le concert Songs of the Night dans le cadre du festival Déodat de Sévérac. Un voyage musical mêlant Debussy, tango argentin et création contemporaine. Les festivités du 13 juillet s'annoncent particulièrement riches sur le territoire. À Caser, rendez-vous dès 19h sur la Maison Garonne pour une soirée festive avec restauration, buvette, DJ et un grand feu d'artifice. À Bérate, le groupe Le Grand Endolé vous fera voyager au rythme des musiques des Caraïbes, apéro, concert, repas sur réservation puis concert à 22h avant un bal populaire gratuit. À Marthe-Tolosane, la fête nationale débutera par un repas convivial à 19h30, suivi d'un spectacle pyrotechnique et musical à 23h, avant une grande soirée DJ. Le mardi 14 juillet, plusieurs communes célébreront la fête nationale avec cérémonies commémoratives et moments de convivialité. À Marc-Tolosane, une cérémonie au Monument aux Morts sera suivie d'un vin d'honneur offert par la municipalité. À Mont-Saint, la matinée sera marquée par la messe, le dépôt de jarre, puis un repas offert par le comité des fêtes. Le plan aussi vous réserve une journée pleine d'activités avec un repas paella le midi, concours de pétanque à 15h. Le repas est à 15€ pour les adultes et 8€ pour les enfants. Pour finir, côté exposition, la médiathèque accueille jusqu'au 30 juillet une double exposition consacrée à la Bessicard ainsi qu'à Carolus et Magdola. À Boussins, l'exposition Mémoire des industries boussinoises est visible jusqu'au 17. À Marthe-Tolosane, le musée de la faïence poursuit la célébration de ses 20 ans avec une programmation exceptionnelle mêlant exposition et création contemporaine. Enfin, l'exposition Racine de Sophie et François Leteuil est à découvrir au Grand Presbytère jusqu'au 20 septembre. Je vous souhaite de très belles découvertes et un excellent week-end en cœur de Garonne.
3: L'Office de tourisme intercommunal du Val-Vestre vous présente ses idées de sortie pour ce week-end.
4: Retrouvez l'agenda complet sur notre site internet tourisme-volvestre.fr ou sur notre page Facebook chaque jeudi soir.
3: Tout ce week-end, venez profiter de 3 jours de fête à Noé. Elle commence vendredi avec une représentation de danse, un cassoulet et une soirée avec DJ. Le samedi, vous pourrez participer à une randonnée dès le matin, un concours de pétanque l'après-midi et un repas moules frites le soir, suivi d'un concert. Le dimanche enfin, la municipalité vous convie le midi au dépôt de gerbes au Monument aux Morts, suivi d'un apéritif. La journée se terminera par une soirée mousse et un feu d'artifice sur les berges de la Garonne. Pour rappel, c'est à Noé tout ce week-end.
4: Samedi à partir de 21h30, direction Rieux-Volvestre pour une soirée placée sous le signe du théâtre et des arts de la rue. Pronomade vous invite à venir assister au spectacle mythique La Jurassienne de réparation proposé par le Théâtre Groupe. C'est ce samedi à 21h30 à Rieux-Volvestre au chemin de Marchandau. Il faudra suivre les flèches jaunes, la représentation est gratuite.
3: Ce dimanche, rendez-vous à la Maison Citoyenne de Montbrun-Bocage de 10h à 13h pour découvrir l'exposition réalisée en hommage à Eugène Éphébol. Peinture, dessin, poèmes, photos, profitez-en pour flâner dans le marché toute la matinée. Découvrez cette exposition tous les dimanches de juillet de 10h à 13h à la Maison Citoyenne de Montbrun-Bocage.
4: N'oubliez pas, l'équipe de l'Office de Tourisme Intercommunal du Volvestre vous invite à venir découvrir le trésor épiscopal et la tourasse de Rieux-Volvestre tout au long de l'été. Les visites guidées sont prévues du mercredi au samedi à 11h jusqu'au 29 août. C'est 5€ par personne et sans réservation.
3: Pour rappel, l'agenda complet est à retrouver sur notre site internet tourisme-volvestre.fr ou sur notre page Facebook chaque jeudi soir.
4: Passez un bon week-end en Volvestre!
5: 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Nous vous souhaitons un très bon week-end sur Radio Galaxy.
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0: Tu écoutes le monde magique de Posy sur Radio Galaxie. Il y a très longtemps, vivait une petite fille. Elle s'appelait Louise. Louise vivait dans un château au milieu d'une forêt enchantée. Elle était très heureuse, car la journée, elle pouvait parler et jouer avec les petits animaux de la forêt. Mais le soir, elle était triste. Elle voulait encore jouer avec les petits animaux de la forêt. Il y avait Tony, le petit lapin, qui lui disait chaque soir
1: « Louise, il faut que tu dormes la nuit pour avoir plein de force pour jouer avec nous la journée. »
2: « D'accord, mon petit lapineau. Je vais bien me reposer pour pouvoir bien jouer avec toi demain. »
0: Tony, le petit lapinou, rentre dans son terrier et Louise rentre au château où sa maman l'attend. « Alors, Louise, tu t'es bien amusée ?»«
2: Oui, maman. » »«
0: Et maintenant, tu vas bien dormir ?»«
2: Oui. »
0: Après le dîner, c'est le moment de se coucher. Louise monte se brosser les dents et va dans sa chambre pour s'allonger dans son lit. Le temps passe et Louise ne trouve toujours pas le sommeil. Pourtant, la nuit est bien tombée. Elle commence à se rappeler ce que lui disait son ami Tony le petit lapin. Elle se dit « Il faut absolument que je dorme. Comment est-ce que je vais faire si je ne suis pas en forme pour jouer demain ?» Elle fait plein de tours sur elle dans son lit. Quand tout à coup, elle entend un toc à la fenêtre. C'est Lala, le petit oiseau de la nuit. Louise se lève et va à la fenêtre.
2: « Ouvre-moi, mon enfant !»
0: Louise ouvre la fenêtre.
2: « Tu ne dors pas, Louise ?»« Je n'arrive pas à dormir !» As-tu déjà parlé à la lune de cette situation ? Non, je n'ai pas pensé que je pouvais parler à la lune. La lune est la porte du ciel. Sa lumière est le reflet du soleil. En lui parlant, tu seras d'accord qu'il y a la nuit pour dormir et se reposer. Et tu sauras qu'après la nuit, il y a toujours le jour pour jouer avec les petits animaux de la forêt. Qu'est-ce que je dois dire à la lune ?
0: Il faut que tu lui parles en chantant cette chanson.

0: Depuis ce jour, chaque soir, Louise trouve son sommeil. Elle dort en toute confiance sous la lumière de la lune et se remplit de plein d'énergie pour pouvoir jouer avec les petits animaux de la forêt le lendemain. Vous avez écouté Le Monde Magique de Posy sur Radio Galaxy.
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0: Bonjour à tous, bonjour à toutes, bienvenue sur Radio Galaxy 98.5 FM, la radio du sud toulousain. Et nous allons aller sur les coteaux, nous allons passer de l'autre côté du Volvestre, nous allons aller à Miremont. Nous allons aller à Miremont parce qu'il s'agit cette année, le 18 et le 19 juillet prochain, de la 20e édition du Festival de rue de Miremont. Et pour en parler, je suis avec le président du festival, Guy Florival. Guy, bonjour.
1: Oui, bonjour à vous.
0: Et le fondateur de ce festival, Serge Borin. Serge, bonjour.
2: Bonjour.
0: Serge Borin, l'origine de ce festival, c'est quoi ?
2: L'origine du festival, comme j'ai pu l'expliquer sur cette antenne, et merci déjà, je devrais dire merci Radio Galaxy de nous accueillir systématiquement pour promouvoir aussi la culture de notre territoire. Donc, merci à vous. Le départ du festival de rue, c'est une envie personnelle. Puisque je venais être élu sur Miremont, et j'avais envie de créer culturellement un événement sur notre village. La première année a été un échec, mais nous avons persisté, et aujourd'hui, on est super content parce qu'on est quand même sur la 20e édition. Alors l'année dernière, certains seront surpris parce qu'on a fêté les 20 ans, mais avec l'année du Covid, il y a un décalage aujourd'hui entre les ans et les éditions. L'année dernière était vraiment une année festive avec un festival de 3 jours qui était de très très bonne qualité. Cette année, nous avons essayé de garder le festival sur le week-end pour pouvoir présenter des artistes de qualité, puisqu'aujourd'hui, on se rend compte quand même que financièrement, il faut aussi pouvoir tenir. Et donc, on a limité à samedi et dimanche, comme les 18 autres années passées. Voilà.
0: Mais c'est facile de maintenir un festival. Aujourd'hui, vous faisiez remarquer que financièrement, les cachets sont peut-être plus importants. Faut faire venir des gens.
2: Alors, ce qui est compliqué aujourd'hui, c'est que les seules ressources que nous avons, puisque le festival est entièrement gratuit, je le rappelle, tout ce qui est culturel est gratuit. Par contre, les seules recettes, ce sont la vente de boissons et de repas. Donc, ça fonctionne relativement bien, mais ça reste quand même très juste. Alors, on a aussi la chance d'avoir des sponsors qui nous aident. Mais malheureusement, on se rend compte aujourd'hui que les instances, plus importantes, régions, départements, ont donné un grand coup de ciseau dans leur aide. Et aujourd'hui, ça devient de plus en plus difficile, d'autant plus que les artistes, comme tout le monde, ont aussi augmenté les prix et ça devient compliqué d'équilibrer.
0: Il y a une espèce de domino qui se crève en montant, pas en tombant, mais en montant au contraire.
2: C'est ça, c'est le problème du festival aujourd'hui. Nous avons la volonté, basée aussi sur l'association qui travaille avec beaucoup de bénévoles et avec beaucoup d'envie, donc on fait de grosses économies à cause de ça. C'est-à-dire que en dehors des artistes, tout le reste... Ce sont les bénévoles qui le réalisent.
0: Voilà. Guy Florival, donc vous êtes le président de ce festival de rue, donc 20e édition les 18 et 19 juillet prochains à Miremont. Alors cette année, vous avez des choses un peu particulières. J'ai cru comprendre qu'il y avait beaucoup d'ateliers. C'est un festival pour les enfants d'abord, ça faut le noter. Beaucoup d'ateliers destinés aux enfants, du maquillage, des ateliers de clowns, etc. Mais des choses un peu originales, comme par exemple, vous m'avez dit, des gens qui allaient danser sur l'église.
1: Oui, effectivement. On va déjà commencer la journée avec des groupes de percussion, accompagnés des grandes marionnettes géantes. Effectivement, nous allons voir un couple d'artistes qui s'appelle les Amants du Ciel, qui va nous faire une démonstration de danse sur la façade de l'église, qui sera pour nous tout nouveau. Ça, c'est jamais vu. Alors, pour ceux qui le loupent le samedi, il faut savoir qu'ils reviennent le dimanche.
0: Il y a une séance de rattrapage.
1: Ensuite, nous avons des cascadeurs, il y aura toujours le manège, le maquillage, les costumes, beaucoup de clowns, des ateliers, comme on disait tout à l'heure, pour les enfants, un gros spectacle de feu en soirée.
0: Toujours pour lancer les concerts du soir, oui.
1: C'est ça.

0: on clôture le samedi, on rattaque le lendemain assez tôt, par des ateliers avec les enfants, sans oublier le concert apéro à 11h30, je pense qu'il y aura du monde. Ensuite, des clowns, des marionnettes, les Amants du Ciel qui reviennent, il y a le couple Elefanto qui revient, qui est très connu dans la région, Valpinis, il y a une caravane photographique qui prend des photos toute la journée pour ceux qui le désirent, les costumatiques, maquillage, l'école du cirque, tout ça, sans oublier, comme Serge disait tout à l'heure, la restauration.
1: Deux petites choses qui sont, à mon avis, très importantes pour nos auditeurs à préciser. La première, c'est que c'est ombragé.
0: Oui.
1: Donc, il risque de faire chaud pendant ce festival des 18 et 19. C'est ombragé, donc les températures devraient être supportables.
0: Voilà.
1: Donc, venez par rapport à ça, c'est déjà une bonne chose. Et ensuite, il y a la possibilité de se restaurer sur place. Et cette année, la nouveauté, c'est que d'habitude, il y avait toujours le snack avec les sandwichs et les
0: kebabs, etc.,
1: hamburger. Et cette année, il y a une nouveauté, c'est bien ça.
0: Bah, la nouveauté, c'est que c'est Serge qui va nous la faire. C'est une surprise pour nous. Il s'est engagé à nous faire une paella géante. Il y en aura pour tout le monde.
1: Donc, je peux arriver directement sur place au festival de rue le 18 au soir avec mes couverts ou pas d'ailleurs.
0: Non, sans couvert.
1: Même sans couvert. Et je pourrai déguster la paella géante du fondateur du festival.
2: Et voilà.
1: Tout simplement.
0: On a tout compris.
2: Petite précision, ce n'est pas qu'une paella, c'est un plateau complet pour que les gens puissent avoir un repas digne de ce nom. Donc, avec un gazpacho de courgettes, parce qu'avec ces températures, c'est quelque chose de très frais qui met bien en bouche. La paella, et puis un dessert avec un verre de vin ou une bière au choix, pour un prix vraiment dérisoire, c'est-à-dire qu'on est là aussi pour faire plaisir aux gens, donc on pense que le prix sera du plateau à 16 €, ce qui est aujourd'hui, à mon avis, très abordable.
1: Très abordable pour un repas complet.
2: Voilà.
1: Je rappelle, c'est le festival de rue de Miremont, le 18 et 19 juillet, c'est entièrement gratuit pour tous les festivaliers, c'est-à-dire que les concerts, les animations, les spectacles, tout est gratuit. C'est adapté à tous les publics, particulièrement pour les parents et les jeunes enfants.
0: Oui.
1: Et puis pour les personnes qui ont envie de se faire plaisir et passer un bon moment.
2: Mais il faut rappeler, par exemple, que pour les enfants, pendant tout le festival, et ça depuis le début, il y a un manège pour enfants qui est entièrement gratuit et qui ne désemplit pas de la première heure jusqu'à la dernière heure. Ça aussi, c'est quelque chose, c'est une volonté politique, de faire la gratuité totale. Et on voit bien que certains enfants peuvent venir en profiter et ne s'en privent pas parce que, quand sur les fêtes locales, quelques tours de manège, ça revient très très cher. Donc, c'est ça le plus important pour nous, c'est que les enfants soient heureux de faire la fête avec nous, quoi.
1: Deux petites choses encore. La première, c'est, on n'a pas parlé des horaires. Ça commence à quelle heure le samedi?
0: 16 h. Samedi à 16 h.
1: Samedi à 16 h, donc.
0: Et le dimanche, à partir de 11 h.
2: 10h30,
0: 10h30, 11 h. 10 h pour les enfants, les ateliers. Et pour ceux qui auront soif, c'est juste après, quoi.
1: Ouais. Pour l'apéritif musical.
0: Ça.
1: Autre petite chose, pour les gens qui nous écoutent un peu plus loin de l'autre côté des Côtours, par exemple, du Gers, c'est où Miremont?
0: Entre Muret et Haute-Rive.
1: Entre Muret et Haute-Rive, le long de la 820, c'est ça?
0: 820, c'est ça.
1: Et là, il y a de la place pour se garer sur place, c'est facile d'accès?
0: Il y a tous les parkings autour du festival, il y a de quoi.
1: Donc, pour passer un bon moment, les 18 et 19 juillet, c'est à Miremont qu'il faut aller.
0: Oui.
1: Festival de rue de Miremont, 20e année, 20e édition, avec des repas, des animations pour tous les enfants, des animations pour les adultes, un concert particulier avec
0: Martin Boyer.
1: Avec Martin Boyer, et puis aussi, donc, la paella du fondateur du festival. Qu'il faudra pas rater, quoi.
0: Faut pas rater. Non, pas du tout.
1: Messieurs, merci beaucoup d'être venus sur Radio Galaxy. Et puis, bonne préparation pour votre festival, alors.
2: Merci à vous, surtout.
0: À bientôt à tous.

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2: Y a pas d'erreur, il est 13h.
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0: très heureux de vous retrouver sur Radio Galaxy 98.5 FM. On va parler moteur, adrénaline et convivialité. C'est ce que nous propose la fête de la moto le dimanche 12 juillet à Seix dans le Couserans. Nous sommes avec André et Henri pour en parler. Bonjour.
1: Bonjour.
2: Bonjour.
0: Vous êtes membre de l'association Couserans Motoclub qui organise l'événement pour sa 7e édition. Alors avant de parler du programme, il faut nous raconter comment est née cette volonté d'organiser une fête de la moto dans le Couserans.
1: La volonté d'organiser cette fête, c'était un peu pour finir de faire connaître ce motoclub. Mmh. Et en même temps, en organisant cette fête à Seix, c'était aussi faire découvrir cette région qui est sublime. Alors nous, on l'a fait découvrir par le biais de balades qui sont organisées justement à l'occasion de cette fête. Des balades et des animations diverses tout au long de cette journée du 12 juillet.
0: Et c'est un rendez-vous incontournable, bien sûr, pour les passionnés de moto, mais aussi pour le grand public, parce qu'il y a plein d'animations pour les spectateurs. Hein.
1: Absolument. Pour les gens qui désirent faire la balade, il n'y a pas de souci. Ils prennent leur moto et ils suivent le guideur, parce que les balades sont encadrées, organisées. Il y a un guideur, il y a quelqu'un qui ferme le convoi et des motards du motoclub qui assurent la sécurité de ce groupe.
0: Mmh. Et vous allez voir dans quelques minutes, il y a aussi plein d'animations musicales, des shows stunt, etc. On va présenter bien sûr le programme dans quelques secondes. On va rappeler que l'événement est organisé par le Couserans Motoclub. Et pour dire quelques mots rapidement sur cette association, vous êtes très attaché, il me semble, aux balades conviviales. C'est un petit peu l'objectif de ce club, de se retrouver entre motards et motardes pour passer de beaux moments.
1: Oui, la balade, oui, parce que on a souvent vu des gens qui sont venus pour la première fois déjà à Seix. Ce sont des motards ou du Grand Toulouse ou plus loin, et pour eux, l'Ariège, c'était Toulouse, le pas de la case, quoi. Mm-hmm. Et là, quand ils sont arrivés dans ce village, je crois qu'ils comptent 7, 8, voire 9 vallées, 9 départs de balade, ils étaient très surpris, agréablement surpris.
0: Vous le direz mieux que moi, le Couserans est un terrain de jeu exceptionnel pour les motards. Qu'est-ce qui fait le charme d'ailleurs de rouler à moto dans cette partie des Pyrénées ?
1: C'est que il y a beaucoup dans le jargon du motard, il y a beaucoup de virolo. Alors c'est intéressant parce que on n'est pas obligé de rouler à vitesse haute vu qu'il y a des virages. Puis quand même par moment on se sent obligé de s'arrêter. Les paysages sont magnifiques. Il serait dangereux de les contempler tout en roulant. Heureusement, en haut des cols, style le col de la Corre, pour citer celui-là, mais on a de quoi des espaces pour s'arrêter, faire une petite pause et profiter de ces paysages qui sont sublimes. Nous, ça fait des années qu'on voit ça, et bon, moi, je m'en lasse pas, quoi. Mm-hmm. Et surtout, ce que je veux, c'est que les gens se rendent compte de tout ça.
0: Et les deux mots qui sont très importants sur cette journée, c'est prudence et convivialité.
1: Oui, exactement. Parce que nous, le but aussi, c'est que tout le monde passe une belle journée. Bon, dans la convivialité, ça c'est obligatoire, parce que qui viennent à cette fête, c'est forcément des gens qui aiment la moto déjà. Et l'intérêt à nous, c'est qu'il y ait zéro souci, zéro problème. Donc on rappelle aux gens, quand on fait une balade, c'est pas une course de moto. Mmh. Tout le monde est bon en balade. Et nous, on veut que tout le monde revienne le soir de sa balade et pour profiter ensemble de convivialité.
0: Vous me disiez hors micro, l'an dernier, entre 300 et 400 machines ?
1: Oui, et Henri m'a repris, il y a eu même soi-disant
2: plus de 400 machines.
1: Plus de 400 machines. Machines. Ouais. Après, il n'y a pas que les motards qui sont conviés. Tous les gens qui sont intéressés, qui sont même un peu éloignés de la moto, ça nous arrive de trouver des gens comme ça qui viennent et finalement qui s'approchent et qui finalement passent la journée et se mêlent aux gens. Et peut-être que ça deviendra des motards, on ne sait pas.
0: Alors, la fête de la moto, le dimanche 12 juillet à Seix, on commence la journée à partir de 8h30 avec l'accueil des motards pour bien commencer la journée.
2: Oui, bon, mais l'accueil des motards se fera à partir de 8h30 avec un café et croissant offert. Le départ de la première balade se fait à 9h30 et retour vers 11h. Puis, il y aura une démonstration qui commencera peut-être un peu avant 11h de country. Mmh. Et à la suite de laquelle arrivera à 11h30 une démonstration de show stunt.
0: Okay.
2: Et il y a de quoi se restaurer sur place. Et l'après-midi, on revient sur un programme similaire, avec 15h15, une deuxième balade sur les routes et cols du Couserans. Et un retour vers 18h. Et vers 18h30, une nouvelle démonstration de stunt.
0: Ouais, d'ailleurs, très impressionnant à voir les show stunts. Est-ce que c'est une façon aussi de montrer toutes les possibilités que peut offrir le sport de la moto? Parce que quand on voit la maîtrise qu'il faut pour ce genre de show, c'est un véritable sport, vous confirmez?
2: Oui. C'est un sport, un art. C'est la maîtrise, énormément de maîtrise. Et pour les gars qui le font, c'est énormément d'entraînement, d'entretien aussi, parce que ces machines sont légèrement modifiées. Et ça a un coût, quoi. Donc, ce sont des passionnés qui font ça,
0: ouais.
2: Mais ce sont aussi des artistes, hein, parce que c'est magnifique.
0: Les show stunts à ne pas manquer à 11h30 et 18h30 le 17 juillet à Seix. Et puis, si vous êtes sur place, vous pourrez aussi profiter des animations musicales. On finira la journée, d'ailleurs, avec le DJ set Vives. Et on va même profiter de démonstrations de country avec le club Country Couseran 09.
2: Oui, c'est un club dont nous avons une adhérente qui est au club moto et qui a motivé les gens de ce groupe, Couseran Country 09, et nous les en remercions, de venir faire des démonstrations de country, une le matin et une l'après-midi.
0: Et il ne faut pas oublier la nouveauté de cette 7e édition qui est la Tombola, avec de nombreux lots à remporter, Henri.
2: Oui, il y a une Tombola où il y a un CarPlay à gagner, des intercoms, des sacs à dos, sacoches jambes et d'autres lots. Et c'est une tombola avec des tickets à gratter. Et à ce propos, eh bien, j'ai pu trouver, puisque c'est moi qui m'en suis un peu occupé, une personne qui m'a énormément aidé pour ça. C'est une personne qui travaille à l'imprimerie Fabro à Saint-Giron et qui a été vraiment extraordinaire, qui a réussi à ce qu'on puisse faire ça, des tickets à gratter. Mais elle a vraiment trouvé une solution très adéquate pour nous. Puisque nous sommes une association, nous n'avons pas non plus des fonds indéterminés.
0: Et justement, il faut en profiter pour remercier tous les bénévoles qui œuvrent au bon fonctionnement de l'asso et à l'organisation de cet événement, plus les partenaires qui vous accompagnent.
2: Un grand remerciement aussi aux commerçants et artisans du Couseran, qui sont très assidus pour la fête de la moto, qui sont chaque année à nos côtés. Et aussi un remerciement, évidemment, à la commune, la mairie, qui nous aide, le conseil départemental, le conseil régional, la caisse de crédit agricole du Couseran, qui sont à nos côtés chaque année pour que cette fête puisse se développer et perdurer.
0: Eh bien voilà, vous l'avez entendu, la fête de la moto, c'est le dimanche 12 juillet à Seix dans le Couseran. Pour plus de renseignements, je me permets de donner votre mail qui est couseranmotoclub@orange.fr. Et puis vous avez une page Facebook également, Couseran Motoclub. Si vous cherchez une belle sortie en famille ou entre motards, vous savez où vous rendre. Dimanche 12 juillet, fête de la moto à Seix. On vous remercie, André et Henri.
2: Merci à vous de nous avoir reçus.
1: Merci à vous surtout de nous avoir reçus.
0: Eh bien, avec grand plaisir, et on vous souhaite une bonne fête de la moto.
2: Merci.

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0: 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On est à l'heure, il est 15h.
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0: très heureux de vous retrouver sur Radio Galaxie 98.5 FM. On va parler de la 30e nuit internationale de la chauve-souris qui se tiendra le 17 juillet au Fousseret. C'est organisé par l'association Ama Foresta et c'est Frédéric Bourdeil qui en est le président. Bonjour.
1: Bonjour.
0: Alors avant de présenter cette soirée, on a envie d'en savoir beaucoup plus sur votre association Ama Foresta. Est-ce que vous pouvez nous en dire quelques mots, Frédéric ?
1: Eh bien oui, avec plaisir. Et tout d'abord, merci Lauriane de m'avoir contacté pour nous inviter à présenter cette première soirée sur le site du Rio Tarac au Fousseret, menée par notre association qui s'appelle Ama Foresta. Ma Foresta, un pas vers la nature, pour moi c'est important, un pas pour la nature, parce que cette association est là pour qu'on fasse un petit pas vers la nature. Mmh. Et notre objectif, on est un petit groupe de membres qui avons créé cette association pour faire de la pédagogie nature, pour présenter essentiellement aux enfants, mais de temps en temps au grand public, comme on va le faire vendredi 17 à juillet sur le site du Rio Tarac, avec la nuit de la chauve-souris.
0: Et donc c'était une évidence pour vous et votre association de participer à cet événement de grande ampleur.
1: Oui, l'association est toute jeune. On s'était dit que notre premier rendez-vous serait pour les concierges, je dirais, des lieux, puisqu'on a une colonie de chauves-souris sur des bâtiments très proches de l'endroit où on va faire cette projection de film. Mm-hmm. C'est une évidence pour nous que les chauves-souris seraient la première des manifestations, oui, bien sûr.
0: 30 ans d'existence pour cet événement international. Qu'est-ce qui explique cet engouement durable autour des chauves-souris ?
1: Alors, je suis pas certain qu'il y ait un engouement du grand public. 30 ans, à l'échelle de la vie des chauves-souris, c'est trois fois rien. Ça fait des millions d'années qu'elles sont sur la Terre. Elles étaient là il y a très longtemps. Ça fait 30 ans qu'on a pris peut-être conscience qu'il fallait les préserver, qu'elles font partie de la biodiversité et qu'elles ont un rôle important dans la nature. 30 ans, ça paraît beaucoup, mais en même temps, à l'échelle de leur vie à elles, sur Terre, c'est très peu.
0: Mmh. Parce que vous l'avez dit, l'objectif de cette soirée, c'est de démystifier, entre guillemets, ces créatures et de mettre en lumière leur rôle crucial pour notre environnement, Frédéric.
1: Oui, on va essayer d'amener les gens à les voir différemment. On a tous entendu des choses sur les chauves-souris. Nous, on veut remettre la vérité en place et que les gens voient les chauves-souris différemment. Voilà.
0: Que les chauves-souris s'attrapent dans les cheveux, c'est des choses qu'on entend assez souvent.
1: Ah oui, c'était des choses qu'on entend assez régulièrement. Et je fais partie de ceux qui le croyaient avant de m'intéresser aux chauves-souris. On entend régulièrement les chauves-souris dans les cheveux, oui, bien sûr.
0: J'ai même entendu dire que la présence de chauves-souris est un indicateur d'un environnement sain.
1: Exactement. Si il y a des chauves-souris, c'est qu'il y a de quoi manger, parce qu'elles sont pas là pour rien. Elles sont là avant tout pour manger. Elles sont là aussi pour se reproduire. L'endroit où va se passer la soirée, c'est un lieu où les chauves-souris, à cette période, sont là pour se reproduire et pour élever leurs petits. Et voilà.
0: Donc si on voit des chauves-souris dans notre jardin, pas d'inquiétude, c'est plutôt bon signe.
1: Exactement, c'est plutôt bon signe, d'autant plus qu'on y trouvera un avantage. Je vais parler de ce qui se passe chez moi, c'est que je peux dormir les fenêtres ouvertes. J'ai une colonie de 300 chauves-souris qui sont là toute la nuit en train de me manger les moustiques.
0: C'est ce que j'allais dire, vous n'avez pas de moustiques en plein été.
1: Et non, je n'ai pas de moustiques en plein été.
0: Vous avez de la chance, Frédéric.
1: Ben oui, je trouve, et c'est mon motif pour qu'elle reste là. Ouais. Juste pour la petite histoire, une chauve-souris peut manger la moitié de son poids. Pour les chauves-souris que nous avons chez nous, ça peut correspondre entre 1500 et 3000 moustiques. Il faut se rendre compte.
0: Ah oui?
1: Ouais. C'est pour ça que je n'ai pas de moustiques à la maison. Entre les hirondelles et les chauves-souris, ça va pas mal. Ouais.
0: Eh bien, vous voyez, le remède pour ne pas avoir de moustiques, c'est d'avoir des chauves-souris à la maison. Alors, la 30e nuit internationale de la chauve-souris se déroule le 17 juillet au Fousseret. Qu'est-ce que l'on va découvrir sur cette soirée, Frédéric ?
1: Alors, sur cette soirée, on va d'abord découvrir un site, un endroit à l'état naturel. C'est le site du Rio Tarac. Je vais profiter pour dire que c'est un site qui a à peu près aussi 30 ans pour passer de terre agricole à un espace complètement naturel et sauvage, en laissant faire à la nature. Donc il y a les bois, des haies, de la biodiversité, de quoi amener des insectes qui amènent des chauves-souris. Donc on va prendre rendez-vous à cet endroit qui est propice à la nourriture pour les chauves-souris. Voilà.
0: Ça se passe sur le site du Rio Tarac au chemin du Mont-Rousse, au Fousseret. Ça commence à partir de 20h.
1: 20h, oui.
0: Et c'est une soirée qui sera animée par le groupe Chiroptère de Midi-Pyrénées. Ça demande quelques explications.
1: Alors, oui, le groupe Chiroptère des Midi-Pyrénées, qui est sa représentante de la soirée, sera Cathy Boléac, que je connais depuis maintenant 10 ans, puisque quand j'ai découvert cette colonie de chauves-souris à la maison, j'ai eu la bonne idée d'appeler le Conservatoire d'Espaces Naturels, le CEN, comme on dit, pour leur demander qu'est-ce que je pouvais faire avec ces chauves-souris dans ce bâtiment. J'avais compris qu'elles étaient une espèce protégée. Et donc, ils sont venus pour voir quel type de chauves-souris j'avais. Ce sont des chauves-souris qui sont assez rares. Ce sont des grands rhinolophes, essentiellement. Et donc, on a décidé de les prendre en compte. J'ai signé une petite convention, une charte pour bien me comporter avec et comprendre comment elles vivaient. Et tous les ans, on a un rendez-vous avec Cathy pour faire le comptage. On compte voir si la colonie se porte bien. Et depuis 10 ans que l'on fait ça, on s'aperçoit que la colonie grandit. Ça veut dire que l'espace qu'elle a autour,
0: ça lui correspond
1: complètement. Et c'est plutôt bon signe.
0: Alors, au programme de cette soirée, il y aura la projection du film Une vie de grand rhinolophe, suivi d'un temps d'échange. Toujours très important de créer ce dialogue entre spécialistes et habitants.
1: Oui, alors on va projeter un documentaire qui est très intéressant, qui explique un peu la vie notamment des chauves-souris que l'on va retrouver sur le site. Et après cette projection, on parlera des chauves-souris, on répondra à toutes les questions, surtout Cathy qui est très pointue sur le sujet. Et dès que la nuit tombera, c'est l'heure où les chauves-souris sortent, pendant que les hirondelles rentrent, on ira faire un tour de lac, parce que sur le site, il y a un lac. On fera un petit tour de lac sur des sentiers, sur des prairies. On marchera un petit kilomètre avec les lampes frontales, des bonnes chaussures et des ultrasons pour écouter les chauves-souris.
0: Donc, ce sera l'un des moments forts, cette balade nocturne.
1: Oui. Alors, j'espère que ce sera un rendez-vous, que nous ferons pas faux bon.
0: Oui.
1: Mais oui, ça sera l'occasion de lever la tête et de voir ce qu'on voit pas d'habitude des chauves-souris, parce que en fait, je pense que chez nous, la plupart des gens ont des chauves-souris parce qu'elles sont très présentes quand même dans notre environnement.
0: Et puis prendre le temps de les observer, bien sûr, vous y tenez également.
1: Oui, on prendra le temps. 20h. Il n'y a pas d'heure, vous pouvez rester tant que vous voulez, on peut en parler pendant des heures, il n'y a pas de souci. On prendra le temps, oui, de les observer, de les écouter et de les comprendre ce qu'elles sont, ce qu'elles font.
0: On va préciser que les animations sont gratuites et sans inscription.
1: Oui, on a décidé de faire l'animation gratuite parce que pour l'association, ça ne coûte rien. Le CEN, Conservatoire d'Espaces Naturels, vient gracieusement et je les remercie. Sans inscription pour rendre accessible cette soirée au plus grand nombre.
0: Bon, et bien voilà, une soirée pour sensibiliser à la découverte et à la protection des chauves-souris. Quelles sont les menaces aujourd'hui pour ces mammifères nocturnes?
1: Alors, les menaces, je dirais avant tout l'homme. L'homme, son comportement, comme exemple, les chauves-souris sont percutées régulièrement par des voitures quand elles prennent les corridors comme les routes. L'homme et son comportement avec peut-être sa façon de maltraiter la nature et de la déséquilibrer. Cette biodiversité, elle a besoin d'insectes. Comme prédateur, je pense qu'il y a la chouette, il y a les chats aussi qui peuvent embêter les chauves-souris. Voilà, je pense que j'ai fait à peu près le tour. Voilà. Mais l'homme est le premier prédateur, on dira, de la chauve-souris.
0: Oui, alors je crois qu'il y a une trentaine d'espèces en tout
1: ouais,
0: en France.
1: Oui, en France, alors dans le monde, il y en a énormément. Mais en France, il y en a une trentaine, entre 30 et 35, je crois. des plus ou moins grandes. Ça va de la pipistrelle que les gens connaissent, qu'on a derrière les volets, jusqu'au grand rhinolophe qui est assez grand. C'est celle qu'on aura sur cette soirée. Et elles nous font le plaisir d'être au rendez-vous.
0: Bon, rassurez-nous, on n'aura pas de chauve-souris de 1m70 comme aux Philippines.
1: Non. J'aimerais les voir. J'aimerais les voir. Mais là, je crois savoir que celle des Philippines, ouais. elle mange plutôt des fruits. Voilà. Il n'y a pas de fruits sur le lieu.
0: Dernière question, Frédéric Bourdeil. Est-ce qu'il y a des gestes simples pour préserver leur habitat ou même pour favoriser leur installation chez nous?
1: C'est vrai que la meilleure des solutions pour préserver la nature en général, c'est de rien toucher. Mais par contre, quand on touche une habitation, parce qu'elles sont souvent dans des granges, elles sont souvent sur des toits, la première des choses qu'il faudrait faire, puisqu'elles sont protégées, c'est d'avertir justement des organismes comme le Conservatoire d'espaces naturels ou autres, pour savoir ce que l'on fait, comme j'ai fait moi. On peut peut-être faire des travaux à certaines périodes, quand elles ne sont pas là. Vous ne les trouverez pas dans vos granges en hiver, normalement. On peut faire ça pour bien s'occuper d'elles.
0: Voilà. Ouais. Et qu'est-ce que vous aimeriez que les participants retiennent en repartant de cette soirée?
1: Eh bien, moi, ce que j'aimerais, c'est qu'ils viennent d'abord. Et pour ceux qui viennent en pensant connaître les chauves-souris, avec tous les a priori qu'on a sur elles, et qui viennent vérifier, écouter, se rendre compte. Et j'aimerais aussi que ceux qui ont peur des chauves-souris viennent sans peur pour les découvrir. Et après, pour ceux qui aiment tout simplement la nature et partager avec nous. Et j'aimerais surtout qu'une fois que tous ces gens qui sont venus nous rencontrer, surtout rencontrer les chauves-souris, quand ils repartiront, les voient d'un autre œil. Ils lèveront la tête pour voir des chauves-souris qu'ils ne voyaient pas avant et qui les respecteront, qui feront qu'elles se trouvent mieux dans notre environnement.
0: La 30e nuit internationale de la chauve-souris, c'est le vendredi 17 juillet. C'est à partir de 20h sur le site du Rio Tarac au chemin du Mont-Rousse au Fousseret. C'est organisé par l'association Amaforesta. Pour plus de renseignements, on peut se rendre sur votre site internet amaforesta.fr. Vous avez une page Facebook également pour suivre votre actualité. On vous remercie Frédéric.
1: Mais merci à vous, je suis très heureux d'être venu, même si j'avais, comme je vous l'ai dit, un peu d'appréhension. Mais dès qu'on parle de ce sujet-là, j'ai plus peur de rien.
0: Eh bien, vous voyez, il ne faut pas avoir d'appréhension quand on est au micro de Radio Galaxie.
1: Merci Lorient, merci beaucoup.
0: Merci à vous, belle journée à vous.
1: Au revoir.

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0: L'agenda du week-end sur Radio Galaxy du 10 au 12 juillet. Bonjour Alexis.
1: Salut Lorient.
0: Et je te présente Tony qui nous accompagne et qui arrive tout droit de Bethmale dans les Pyrénées. Bonjour Tony.
2: Salut Lorient.
0: Là où l'on fait du bon fromage.
2: Du bon fromage, et en cette période de Tour de France, on est sur le col de l'Accord aussi, ça grimpe un peu.
0: Oui, absolument. Ah ouais, là ça grimpe fort. Alors tu es en reconversion professionnelle.
2: Exact, de base je suis boucher et aujourd'hui j'ai envie de siffler un peu dans vos oreilles peut-être.
0: Eh ben écoute, t'as bien raison et on est très heureux de t'avoir avec nous.
2: Je te remercie.
0: C'est toi qui démarres cet agenda du côté de Poucharamé, Tony.
2: Poucharamé, amateur de semba, de kumpa ou encore de morna capverdienne, vous êtes tous conviés au concert Kalangata ce vendredi à Poucharamé. Rien qu'au titre, ça sent l'amour. Un orchestre sera là pour vous faire bouger au rythme des musiques du monde. Buvette, ardoise gourmande, c'est sans réservation, on ne se prive pas. Rendez-vous vendredi 10 juillet à partir de 21h à la Maison de la Terre de Poucharamé. Vamos!
0: Et ça sent l'amour également du côté de Martre Tolosane. C'est la guinguette du Moulin qui vous a concocté une belle programmation. D'abord ce vendredi 10 juillet, dès 19h, vous allez pouvoir chanter vos tubes préférés avec une soirée blind test et karaoké. Samedi 11 juillet, concert reggae, soul et funk avec le groupe Shake It Easy. Et puis ce dimanche 12 juillet, vous retrouverez un mini marché artisanal, des ateliers créatifs, tresses, barbe à papa, gaufres maison. Une belle occasion de profiter d'une belle journée en famille ou entre amis. C'est à la guinguette du Moulin, à Martre-Tolosane.
1: Et le comité des fêtes de Massabrac vous donne rendez-vous le 10, 11 et 12 juillet pour 3 jours de fêtes, de convivialité et de bonne humeur. Retrouvez l'ambiance des fêtes foraines, pêche au canard, frites, panini et bien d'autres gourmandises, suivi des programmes de la soirée. Concours de pétanque, apéro-concert, soirée DJ, sans oublier l'apéritif offert par la municipalité le dimanche. Plus de renseignements sur leur page Facebook, comité des fêtes Massabrac.
2: C'est la tournée des festailles, on dirait. À Mont-Toussaint, c'est la fête. Le rouge et le blanc sont à l'honneur, car cette année, c'est le thème de la feria. Bandas, plancha, paella,

0: musical offert par la mairie. C'est à Gouttes-Vernis.
1: Et on va changer de registre. Samedi 11 juillet, à partir de 13h30, les résidents et éducatrices du foyer de vie de Saint-Médard organisent une braderie au château de La Hage. Venez profiter d'un large choix d'articles à 1€, dont des vêtements, livres, DVD et objets déco, dans l'optique de récolter des fonds au profit du club socio-culturel du foyer. Buvette et restauration sur place, plus de renseignements sur la page Facebook du foyer de vie Saint-Médard.
0: Le festival lyrique de Tourtouze se poursuit samedi 11 juillet avec la légende de Pyrène. Il s'agit d'un récital piano et voix qui vous plongera dans les légendes des montagnes des Pyrénées et pourquoi pas dans les légendes de Bethmal, Tony.
2: Eh oui, on trouvera peut-être même Hercule sur place, même si ce n'est qu'un mythe, mais paraît-il qu'il a construit les Pyrénées pour Pyrène, d'où son nom.
0: Exactement. Alors c'est une proposition originale hein, qui mêle conte et aria d'opéra avec des chants allant du baroque au 19e siècle, un concert éclectique qui vous fera voyager au fil des saisons et des émotions. À ne pas manquer, samedi à 21h, c'est au théâtre de plein air de Tourtouze.
2: L'association Patrimoine Mosaquais est heureuse de vous informer que le groupe Les Oiselles propose un nouveau concert à Mosaque. Musique classique et romantique pour vous bercer dans l'église Saint-Étienne de Mosaque ce dimanche 12 juillet à 19h. L'entrée est à 12€ et c'est gratuit pour les moins de 16 ans.
1: Et ce dimanche 12 juillet, la compagnie Terre à Terre se produira sur la place du Champ de Mars de Domazan-sur-Arize à 19h. Dans ce spectacle féminin aérien, acrobatie exceptionnelle et instant de complicité nous entraînent dans un univers à la fois simple, drôle, avec un soupçon de féminité et une touche d'audace. Spectacle tout public et ouvert à tous, pour une durée de 40 minutes, à retrouver samedi à 19h sur la place du Champ de Mars de Domazan-sur-Arize. Plus de renseignements sur la page Facebook Si Terre à Terre.
0: Les amateurs d'art vont avoir le plaisir de découvrir l'atelier de Sylvien Mesquia situé sur les hauteurs de Rieuvolvestre et qui ouvre ses portes tous les samedis et dimanches en juillet et en août. C'est de 10h à 13h et de 15h à 19h. C'est au lieu dit Gémeras sur les coteaux de Rieuvolvestre.
2: Le lundi 13 juillet, c'est le traditionnel bal des pompiers au Fousseret. Cette année, c'est Esprit Guinguette auprès de nos soldats du feu. Début de soirée animé par Manu de The Voice, pour les connaisseurs, puis DJ Théoplay vous guidera jusqu'au bout de la nuit. Je vous rappelle la date, c'est le lundi 13 juillet sur la place du Picon au Fousseret.
0: Et on pense à tous les pompiers bien sûr qui sont très sollicités en ce moment. Hein.
2: Clairement, pas de mégots sur la route, soyez vigilants les gens.
1: Et à l'occasion de la fête nationale, la ville de Seyss invite les habitants à partager une grande soirée festive et conviviale le lundi 13 juillet. Au programme concert de deux Seyssoises à 20h30 et pour finir la soirée concert avec l'orchestre Miami au parc de la Bourdette de Seyss. Entrecoupé du feu d'artifice à 22h45 au stade Savignol. Plus de renseignements sur le site internet mairie-seyss.fr.
2: Vous aimez les belles voix et les chants traditionnels? Le quartet vocal mixte Canaletto vous propose un voyage polyphonique interprété a cappella ou accompagné par une guitare ou un accordéon. C'est sur réservation, entrée gratuite pour les enfants et 13€ pour les adultes. Rendez-vous à l'église d'Aurignac jeudi 16 juillet à 21h. Plus d'informations sur la page Facebook du groupe Canaletto.
0: Merci à vous deux, Alexis
2: Merci
0: et Tony.
2: Merci à toi, Lorient.
0: Le temps pour nous de marquer une courte pause musicale et on revient.

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2: Bonjour à toutes et à tous, c'est Virginie de l'Office de Tourisme Cœur de Garonne. Vous cherchez des idées de sortie pour ce week-end du 14 juillet? Voici notre sélection. On commence vendredi 10 au Fousseret avec une séance de cinéma en plein air dans le Jardin du Picon. Dès 19h, profitez des food trucks, de la buvette et de la restauration sur place, avant la projection gratuite du film En Fanfare. Une belle soirée estivale à partager en famille ou entre amis. Samedi 11 juillet, les amoureux de musique classique ont rendez-vous à 21h à l'espace culturel Angonia de Martre Tolosane pour le concert Songs of the Night dans le cadre du festival Déodate de Sévérac. Un voyage musical mêlant Debussy, tango argentin et création contemporaine. Les festivités du 13 juillet s'annoncent particulièrement riches sur le territoire. À Caser, rendez-vous dès 19h sur la Maison Garonne pour une soirée festive avec restauration, buvette, DJ et un grand feu d'artifice. À Bérat, le groupe Le Grand Endolé vous fera voyager au rythme des musiques des Caraïbes, apéro, concert, repas sur réservation puis concert à 22h avant un bal populaire gratuit. À Martre-Tolosane, la fête nationale débutera par un repas convivial à 19h30, suivi d'un spectacle pyrotechnique et musical à 23h, avant une grande soirée DJ. Le mardi 14 juillet, plusieurs communes célébreront la fête nationale avec cérémonies commémoratives et moments de convivialité. À Martre-Tolosane, une cérémonie au monument aux morts sera suivie d'un vin d'honneur offert par la municipalité. À Mont-Saint, la matinée sera marquée par la messe, le dépôt de gerbes, puis un repas offert par le comité des fêtes. Le plan aussi vous réserve une journée pleine d'activités avec un repas paella le midi, concours de pétanque à 15h. Le repas est à 15€ pour les adultes et 8€ pour les enfants. Pour finir, côté exposition, la médiathèque accueille jusqu'au 30 juillet une double exposition consacrée à la Bessicard ainsi qu'à Carolus et Magdola. À Boussins, l'exposition Mémoire des industries boussinoises est visible jusqu'au 17. À Martre-Tolosane, le musée de la faïence poursuit la célébration de ses 20 ans avec une programmation exceptionnelle mêlant exposition et création contemporaine. Enfin, l'exposition Racine de Sophie et François Leteuil est à découvrir au Grand Presbytère jusqu'au 20 septembre. Je vous souhaite de très belles découvertes et un excellent week-end en cœur de Garonne.
3: L'Office de tourisme intercommunal du Val-Vestre vous présente ses idées de sortie pour ce week-end.
4: Retrouvez l'agenda complet sur notre site internet tourisme-volvestre.fr ou sur notre page Facebook chaque jeudi soir.
3: Tout ce week-end, venez profiter de 3 jours de fête à Noé. Elle commence vendredi avec une représentation de danse, un cassoulet et une soirée avec DJ. Le samedi, vous pourrez participer à une randonnée dès le matin, un concours de pétanque l'après-midi et un repas moules frites le soir, suivi d'un concert. Le dimanche enfin, la municipalité vous convie le midi au dépôt de gerbes au Monument aux Morts, suivi d'un apéritif. La journée se terminera par une soirée mousse et un feu d'artifice sur les berges de la Garonne. Pour rappel, c'est à Noé tout ce week-end.
4: Samedi à partir de 21h30, direction Rieux-Volvestre pour une soirée placée sous le signe du théâtre et des arts de la rue. Pronomade vous invite à venir assister au spectacle mythique La Jurassienne de réparation proposé par le Théâtre Groupe. C'est ce samedi à 21h30 à Rieux-Volvestre au chemin de Marchandau. Il faudra suivre les flèches jaunes, la représentation est gratuite.
3: Ce dimanche, rendez-vous à la Maison Citoyenne de Montbrun-Bocage de 10h à 13h pour découvrir l'exposition réalisée en hommage à Eugène Éphébol. Peinture, dessin, poèmes, photos, profitez-en pour flâner dans le marché toute la matinée. Découvrez cette exposition tous les dimanches de juillet de 10h à 13h à la Maison Citoyenne de Montbrun-Bocage.
4: N'oubliez pas, l'équipe de l'Office de Tourisme Intercommunal du Volvestre vous invite à venir découvrir le trésor épiscopal et la tourasse de Rieux-Volvestre tout au long de l'été. Les visites guidées sont prévues du mercredi au samedi à 11h jusqu'au 29 août. C'est 5€ par personne et sans réservation.
3: Pour rappel, l'agenda complet est à retrouver sur notre site internet tourisme-volvestre.fr ou sur notre page Facebook chaque jeudi soir.
4: Passez un bon week-end en Volvestre!
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6: C'est la société Basi Maçonnerie qui recherche un ouvrier maçon pour de la charpente, couverture, carrelage. 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
5: Et si vous aussi vous cherchez un emploi ou que vous avez un emploi à proposer, envoyez-nous vos annonces en allant sur notre site internet radiogalaxy31.com, rubrique annoncer. C'est avec grand plaisir que nous les diffuserons. Merci de votre fidélité. Je vous dis à très vite.

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1: 21h, c'est une bonne heure. 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

magnifique, à l'instant Atlantic Records, album de la semaine sur le Funk Anthology, Tonight The Clear, à suivre sur le meilleur du son des années 80, le groupe Aura est tout de suite très solide, Fatback, welcome.

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Barrett sur le Funk Anthology. La meilleure du son des années 80. À l'instant, album de la semaine de Clear. Il est temps pour la team de vous quitter. On se retrouve la semaine prochaine pour de nouvelles aventures. Salut à tous.

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1: 23h est toujours à l'heure.
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3: Tout en douceur, il est 1h.

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